0: que no pasa de moda, loco con rumba. Un mix para vosotros. Y ahora iremos con un tema que hemos encontrado del Filito. De Gilbert Beckwith, Credo.
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